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1: Bonjour amis de la radio, c'est l'heure de la vibration musicale sur Mix Vibration dit samedi 13 juin 2026 sur la meilleure radio panafricaine, Channel Africa, la perspective africaine. Toutefois, avant de faire le tour de la musique africaine, à vous couper le souffle, suivons premièrement la page d'actualité du week-end que nous présente notre consoeur Joël Kabongo. Bonjour Joël.
2: Bonjour Jolino.
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2: Très chers amis du week-end, bonjour, bienvenue à cette nouvelle édition. Le président sud-africain Cyril Ramaphosa a déposé des documents auprès de la Haute Cour de Cape Town afin d'empêcher le lancement de la procédure de destitution en attendant la décision de son examen du rapport du panel indépendant de la section 89. En mai dernier, Ramaphosa a lancé une enquête sur les rapports qui concluaient qu'il pourrait avoir des comptes à rendre concernant le vol des devises étrangères survenues en février 2020. Dans sa ferme de Palapala, dans la province de Limpopo. La démarche de révision, qui devrait être examinée en septembre, vise à invalider le rapport de l'article 89 lui-même, ainsi que toutes les mesures prises par l'Assemblée nationale en application de ce rapport. Dans son dernier document déposé, Ramaphosa affirme qu'il n'a d'autre choix que d'introduire la présente requête en raison de la possibilité que le comité des destitutions entame les audiences des destitutions avant que le tribunal n'ait rendu sa décision. Sous la demande de révision. Parallèlement, le comité du règlement de l'Assemblée nationale a renvoyé au sous-comité du règlement pour peaufinage le règlement régissant sa procédure de destitution d'un président. Les règlements sont modifiés conformément à une ordonnance de la Cour constitutionnelle rendue en mai dernier sur la base des conclusions du rapport du groupe d'experts indépendants sur l'article. Entre autres, des parlementaires s'interrogent sur la possibilité de destituer un président uniquement pour des actes directs ou également pour des actes indirects. La présidence de l'Assemblée nationale, Toko Didiza, affirme que des consultations supplémentaires sont nécessaires avant que les amendements puissent être adoptés par les comités du règlement. En République démocratique du Congo, les forces de sécurité de la RDC ont dispersé vendredi une foule rassemblée devant le bâtiment du Parlement à Kinshasa. Il s'agit des dirigeants de l'opposition qui protestaient contre les modifications constitutionnelles prévues qui, selon eux, pourraient permettre au président Félix Tshisekedi de briguer un troisième mandat.
4: Il s'agit des dirigeants de l'opposition qui protestaient contre les modifications constitutionnelles prévues qui, selon eux, pourraient permettre au président Félix Tshisekedi de briguer un troisième mandat. Ce sit-in a été organisé par la coalition RC64, une large alliance d'opposition qui comprend les anciens candidats à la présidence Martin Fayoulou et Moïse Katumbi. La manifestation a dégénéré en violence lorsque les forces de sécurité ont tiré des gaz lacrymogènes pour disperser les manifestants qui lançaient des pierres sur les policiers. Selon l'opposition, plusieurs manifestants, dont des personnalités politiques de premier plan, avaient été blessés.
2: Au Nigeria, à l'occasion de la journée de la démocratie, le président Bola Tinubu a réaffirmé son engagement à protéger la démocratie, à lutter sans relâche contre l'insécurité, notamment contre le terrorisme. Dans une allocution télévisée, le président Tinubu a lancé un ultimatum aux terroristes, bandits et ravisseurs, leur demandant de se rendre ou de faire face à toute la rigueur de la loi. Le chef de l'État a indiqué que plus de 13 000 terroristes avaient déjà été neutralisés au cours de l'année écoulée et que les incidents liés au terrorisme avait chuté de 81% depuis 2015. Il a également annoncé le recrutement de 50 000 policiers supplémentaires et une enveloppe de 5 410 milliards de naira consacrée à la défense et à la sécurité dans le budget 2026. Tinubu a appelé les Nigérians à l'unité face aux défis sécuritaires, rejetant toute lecture ethnique ou religieuse de la criminalité. Il a assuré que son gouvernement poursuivait ses efforts pour restaurer la paix et bâtir une nation plus prospère. En République centrafricaine, l'administration Trump envisage d'expulser un certain nombre d'Iraniens et d'autres migrants vers la République centrafricaine, ce après que le gouvernement ait récemment conclu un accord pour accepter les personnes expulsées des États-Unis vers le pays tiers. Parmi les Iraniens figurent deux femmes qui risquent d'être torturées et persécutées si elles sont forcées de retourner en Iran. Leur avocate a indiqué que l'une d'entre elles s'est convertie au christianisme et que l'autre est une militante pro démocratie.
4: Le premier vol à destination de la République centrafricaine dans le cadre de l'accord devait partir vendredi avec à son bord une vingtaine de personnes, dont des Syriens et des Afghans. Washington a défendu ces accords comme étant légaux, bien que les groupes de défense des droits et les avocats aient déclaré que les détails de ces accords sont opaques et que de nombreuses personnes expulsées sont finalement rapatriées.
2: Avant de nous séparer, parlons un peu de sport. En mondial 2026, le Maroc débute ce samedi 13 juin sa participation à la Coupe du Monde 2026 avec une affiche de prestige face au Brésil au MetLife Stadium de New York, Jersey, dans le cadre de la première journée du groupe C, demi-finaliste de l'édition 2022 au Qatar. Les Lions de l'Atlas retrouvent la scène mondiale avec l'ambition de réussir leur entrée dans une compétition où ils sont la deuxième équipe africaine à entrer en lice après l'Afrique du Sud. Le Maroc est la deuxième sélection africaine à ainsi entrer en lice après l'Afrique du Sud qui a été battue de 2-0 par le Mexique lors du match d'ouverture jeudi. C'est par cette note que se referme cette édition du week-end. Merci de l'avoir suivi. Je remets le micro à la voix d'or de Channel Africa, Jolino Sungu. Au revoir.
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1: Voilà, nous sommes de retour. Merci Joël pour cette page d'actualité du week-end que nous avons suivie avec beaucoup d'intérêt. Merci encore une fois de plus, chers auditeurs. 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Voilà, nous sommes là. Jolino Sungu, c'est mon nom. Je suis aux commandes pour la présentation. Vous nous recevez en direct de notre studio à Auckland Park, Johannesburg, en Afrique du Sud. Et c'est donc Mix Vibration. Nous vous tiendrons en haleine dans cette émission pendant plus de 3/4 d'heure. Il est 17h07 dans ce studio. Et nous vous assurons que l'ambiance sera au rendez-vous pour vous apporter de la bonne musique et vous apporter la meilleure ambiance comme on le fait toujours pendant le week-end. Comment était votre semaine et comment vous avez passé de moments en famille, au travail, avec les amis et partout où vous avez été. Aujourd'hui, nous vous proposons de la bonne musique pour vous assurer un moment spécial, un moment de joie avec vos amis partout où vous êtes. Au menu de cette belle émission, nous vous proposerons une riche variété de styles musicaux pour vous faire vibrer dans toutes les belles villes africaines au rythme purement africain. Merci de nous suivre en Afrique australe sur DSTV Channel 802 et OpenView Channel 628, sans oublier notre application SABC+. Mesdames et messieurs, chers auditeurs, vous avez la possibilité de participer, n'est-ce pas, à cette émission en envoyant vos suggestions en termes des chansons que vous voulez proposer à des amis, à ceux qui vous suivent en ce moment et sur notre WhatsApp, plus 27 66 408 87 42. Je rappelle encore pour une bonne audition, plus 27 66 408 87 42. La possibilité donc vous est offerte à cette émission pour dédicacer vos chansons préférées à vos proches amis et connaissances. Leur souhaiter, pourquoi pas, les anniversaires et surtout l'air invité à suivre cette émission et surtout à danser au rythme de la bonne musique africaine. Donc restez branchés, nous allons passer des bons moments ensemble. Dites-nous comment a été votre semaine, parlez-nous de ce que vous êtes en train de faire ce week-end et nous sommes là pour vous entendre mais aussi pour vous détendre sous le rythme de la bonne musique. Voilà, nous allons continuer cette émission pour vous apporter la bonne ambiance. Nous rappelons que nous aurons aussi un invité certainement qui sera de notre dans ses studios avec qui nous allons discuter, n'est-ce pas, de son tout nouvel album qu'il a mis sur le marché des disques. Alors restez connectés et soyez là pour passer des bons moments avec nous sur Channel Africa, la perspective africaine, et surtout sur cette émission que vous aimez tant pendant le week-end, ce mix vibration pour l'ambiance musicale, pour la bonne musique. Toujours, nous sommes là pour vous la proposer et vous offrir une ambiance meilleure. Comme vous le savez, la bonne musique pour créer la meilleure ambiance du week-end chez vous, nulle part ailleurs, toujours sur Mix Vibration. Alors on va passer des très bons moments, nous allons passer à une page publicitaire et nous allons rentrer dans ces studios pour vous proposer de la bonne musique et décoller avec l'ambiance musicale. Alors restez connectés, nous sommes là pour vous, nous sommes là pour vous apporter de la bonne ambiance.
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Merci fidèles auditeurs de Channel Africa et surtout de Mix Vibration. Nous sommes là pour vous apporter la bonne ambiance du week-end. Comme je vous l'ai dit tantôt, l'ambiance va continuer et cette fois-ci, nous allons en Afrique centrale pour vous offrir de la bonne musique. Mais c'est une collaboration entre Mike Kalamba et Chidima du Nigeria qui nous chante Feva, la faveur simplement pour nous apporter de la bonne musique et pour nous faire du bien. Soyez prêts pour danser ensemble avec nous. Nous allons en musique en ce moment. Nous allons décoller pour vous faire du bien et pour vous apporter de la bonne musique. Cette musique fera certainement du bien à Papa Blaise Kankou qui nous suit en ce moment et à Papa Fils qui est connecté pour suivre cette belle émission.

sûrement écouté la belle voix de Mike et ensemble avec Chidima qui nous ont proposé cette belle chanson qui a certainement fait plaisir à Berila, à Ronel qui nous suivent en ce moment, à Maman Sifa Nsungu et à tous nos amis qui sont connectés en ce moment comme Papa Fils et Papa Blaise Kankou qui vient de Durban et qui a passé des très bons moments de l'autre côté. Merci de revenir dans ces studios, ce mix vibration bien sûr, il est 17h15 dans ces studios. Vous êtes en route, vous êtes partout en train de vous promener, et bien n'hésitez pas à écouter de la bonne musique sur Mix Vibration, nous sommes là pour vous faire du bien et pour vous apporter de la très bonne musique. Nous allons passer à une autre musique, une ancienne musique, bien sûr, qui va rappeler à plusieurs encore ces grands groupes appelés Kassav. Et c'est Jacob Devarié qui nous propose Zoukla, c'est Sel Medicama Nouni, pour le plaisir de tous nos auditeurs qui nous écoutent depuis la Martinique, qui nous écoutent depuis l'Afrique, ceux qui nous écoutent depuis le Sénégal, à Dakar, et même ceux qui nous écoutent depuis la Côte d'Ivoire, à Kwaba. Écoutez de la bonne musique, toujours sur Mix Vibration. Voilà pour vous, Jacob Devarié avec Zoukla, c'est Sel Medicama Nouni.

venons là d'écouter Jacob Desvarier avec le Zouk qui vient de nous proposer. Merci encore une fois de plus. Nous allons passer à une page publicitaire et nous allons rentrer encore vite dans ces studios pour continuer avec de la bonne musique. 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Voilà, c'était là notre page publicitaire, la fête de l'ambiance musicale continue sur Channel Africa. Merci de vous connecter, faites-nous signe si vous êtes connecté, commentez pour cette émission et nous allons parler de votre commentaire en direct, live, comme vous le savez, sur Channel Africa et surtout sur Mix Vibration, votre émission de la vibration musicale le week-end sur Channel Africa. Nous sommes là pour vous détendre et vous faire du bien après une longue semaine qui n'a pas été facile pour plusieurs. Eh bien, l'occasion vous est donnée d'écouter de la bonne musique, mais surtout de danser sous le rythme de la très bonne musique. Nous allons continuer pour vous faire du bien. Il est 17h20 dans ces studios. Et là, nous partons encore au Nigeria. C'est Ayra Starr qui va nous proposer Where Do We Go? Où allons-nous? Qui fera certainement le plaisir de ceux qui écoutent de la bonne musique depuis le Nigeria en ce moment, qui entendent de la bonne musique et qui sont préparés à suivre la Coupe du Monde, même à partir du Nigeria. Voilà pour vous, Ayra Starr.

Cette belle musique a certainement fait le plaisir des copains Kabongo qui nous suit en ce moment. C'était là, Where Do We Go avec Ayra Starr, dès son vrai nom, Oyi Kansola Sara Aderi Bigije, et une chanteuse et compositrice nigériane. Son univers puise dans ses racines multiculturelles ouest-africaines, façonnées par l'influence du Nigeria et du Bénin. Voilà, c'est elle qui nous a proposé cette belle chanson. Cette fois-ci, nous allons rentrer en Afrique du Sud, et en Afrique du Sud, nous allons vous proposer encore une autre chanson. Il s'agit bien sûr de l'artiste Kwesta, de son vrai nom Senzo Fundo Vilakazi, un rappeur, auteur, compositeur et producteur sud-africain. Il est originaire du township de Katleong, souvent surnommé K-1, situé dans la région minière de l'East Rand, dont la province d'Irauteng, en Afrique du Sud. Voilà, lui nous propose cette très bonne musique appelée, et cette très belle chanson que vous connaissez certainement, Gias Fela Ngawe, avec en featuring Tapsi, qui chante avec lui cette chanson. Vous allez donc entendre de la bonne musique sud-africaine en ce moment. Voilà pour vous, nous vous proposons Kwesta avec Tapsi, Gias Fela Ngawe.

0: C'était la Cuesta et Tapsi qui nous ont proposé cette belle chanson Guias Fela Ngawe, qui a certainement fait le plaisir de tous nos amis qui nous suivent en ce moment depuis la ville de Johannesburg pour entendre de la bonne musique. Merci à toute la communauté francophone qui est connectée en ce moment et qui suit cette bonne musique au travers de Channel Africa et surtout de votre émission préférée du week-end, Mix Vibration. Nous sommes là avec vous, il est 17h30 dans ce studio. Nous passons à une page publicitaire et nous revenons dans ce studio.
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0: C'était là notre page publicitaire. Nous rentrons bien sûr dans ces studios pour continuer notre émission et vous apporter de la bonne musique. Comme vous le savez, nous vous avons promis, ne déprimez pas ce week-end à cause d'un problème quelconque. Soyez optimiste car nous avons de la bonne musique pour vous. Et nous apportons encore dans ces studios aujourd'hui un autre artiste. Donc aujourd'hui, nous avons le plaisir d'accueillir en live, vous le savez, sur Mix Vibration, un artiste musicien connu pour sa belle voix et aussi pour le contenu de ses chansons qui cartonnent et font énormément du bien à plusieurs en Afrique et surtout en RDC et partout en Afrique, comme je l'ai dit, grâce aux mélodies générationnelles du gospel. Nous accueillons donc le ministre Olivier Boaz. Bonjour et bienvenue sur Mix Vibration.
4: Bonjour, monsieur Jolino. Bonjour, content d'être ici.
0: D'accord. Le plaisir est partagé. Vous venez de très loin, bien sûr, dans la ville. Vous m'avez dit, vous venez de très loin, de Benoni, et vous avez quand même accepté notre invitation. Quelles sont vos impressions en venant à Channel Africa?
4: Oh, je suis vraiment très content. Je suis très content. Je vous suis de loin. C'est l'une des broadcasts que j'aime beaucoup. Et être ici, c'est vraiment une bénédiction pour moi. Et puis, je suis très content, je suis juste en train de me réjouir et je bénis Dieu pour cette opportunité qui m'a été offerte par vous. Merci beaucoup.
0: D'accord, merci bien. Nous sommes très contents de vous avoir dans ces studios et avec vous, nous allons parler notamment de votre tout nouvel album qui est sur le marché des disques. Et cet album, comme le titre phare appelé Nakuti Kayote, qui vous allez nous expliquer ce que ça veut dire déjà. Et nous allons parler donc de cet album, mais aussi parler aussi de vos chansons que vous avez déjà mises sur le marché des disques. Donc là, nous aurons à passer des très bons moments et des moments inoubliables. Dites-nous un tout petit peu votre vie d'artiste. Quand est-ce que cette carrière musicale a commencé?
4: Ok, c'est un appel. Mais avant de recevoir Jésus comme mon Seigneur et Sauveur, j'ai commencé à chanter quand j'étais vraiment petit. Mon père avait l'habitude d'acheter les cassettes à l'époque. Tous les albums qui venaient sur le marché, il l'achetait. Et puis, ça a influencé aussi mon amour pour la musique.
0: Ah bon?
4: Ouais. Et au fur et à mesure, j'étais en train de chanter. Une fois, j'ai reçu l'appel. Et j'ai aussi fait de mon mieux pour recevoir Jésus comme mon Seigneur et mon Sauveur. Je sais que j'ai parti à l'église. Vous savez, à l'époque, c'était l'église catholique.
0: Ah, oh, d'accord.
4: À ce moment-là, j'ai parti à l'église juste pour partir, parce que mes parents aimaient partir à l'église en tant que religieux. Alors, j'ai eu cette opportunité. Et puis, au fil du temps, j'ai rencontré Jésus dans ma vie. Et je l'ai reçu comme mon Seigneur et Sauveur. Donc, c'était un peu différent parce qu'à ce moment-là, je devrais normalement connaître Jésus personnellement. Personne ne m'avait parlé de Jésus avant. Et puis, j'ai quand même fait de mon mieux pour connaître la Bible, pour connaître la vie chrétienne en profondeur.
0: Donc, et qui sont les artistes qui vous ont inspiré dans votre tendre enfance et qui vous ont poussé aujourd'hui à chanter de la bonne musique? Qui sont ces artistes qui restent pour vous de repères, de références et qui vous ont inspiré dans la musique?
4: En fait, au début, c'était le frère Carlito. Oh, il est le premier qui m'a beaucoup inspiré.
0: Ah, Carlito,
4: papa Carlito Lassa.
0: Lassa.
4: Oui, oui. Okay. J'ai aimé papa Carlito Lassa. À part papa Carlito Lassa, il y a papa Kulmatope, je l'appelle papa.
0: Papa Kulmatope. Kulmatope aussi, qui est l'un des grands artistes, oui. L'un des grands musiciens et producteurs au niveau de la RDC. Oui.

faire en direct sur YouTube. Et cette fois-ci, nous écoutons en live, mais aussi en musique raste à notre studio Channel Africa, en exclusivité Nakuti Kayote. Et nous allons parler de cette chanson en revenant dans ces studios dans les heures qui viennent. Écoutons Nakuti Kayote avec Minister Olivier Boat.

0: qui est dans ses studios et lui qui nous propose cette très belle chanson Nakuti Kayote déjà sur le marché des disques et ça cartonne, ça fait du bien à plusieurs en tout cas. Voilà, ça fait du bien de vous entendre au travers de cette chanson. Cette inspiration, vous l'avez eue quand et comment? Très belle voix et très belle chanson.
1: Cool. J'ai reçu cette chanson il y a beaucoup d'années, c'était en 2008. Ce n'est que cette année que je l'ai réalisé, que c'est sorti. Et l'inspiration, ça vient de ce qui s'est passé avec Jacob dans la Bible. Jacob qui rencontre Dieu.
0: Donc une inspiration biblique.
1: Hein. Oui. Jacob qui rencontre Dieu, qui lui dit, tu sais quoi, je ne vais pas te laisser jusqu'à ce que tu me bénisses. Donc, j'ai compris dans la vie que non, si tu veux que Dieu puisse te bénir, il faut que tu sois fort, il faut que tu sois persévérant. Alors, cette persévérance-là, c'est souvent la nuit. La nuit dans la prière, la nuit dans la persévérance, la nuit dans la lecture permanente de la Bible, la nuit dans la sanctification. Et c'est ce qui a fait que Dieu ne puisse pas laisser Jacob comme il l'avait rencontré.
0: Donc Jacob. La persévérance est exigée afin que Dieu puisse vous rencontrer et que vous puissiez faire encore un long pas, bien sûr, peut-être dans votre ministère ou bien dans tout ce que vous êtes en train de faire. C'est le message qui nous vient de cette chanson.
1: Je ne vais pas t'abandonner. Dans la vie, n'abandonne jamais jusqu'à ce que tu reçois
0: absolument
1: un bon résultat.
0: Très bon message, ministre Olivier. Merci d'être avec nous dans ces studios. Vous avez apporté votre guitare. Nous aimerions vous voir aussi, n'est-ce pas grignoter un tout petit peu pour nous faire du bien dans ces studios et surtout nous proposer une chanson que vous allez chanter. Dites-nous quelle chanson vous voulez chanter avec la guitare et nous allons, n'est-ce pas, l'écouter.
1: Je vais chanter Coup de cœur.
0: Coup de cœur, c'est la chanson que vous allez chanter. Merci bien. Une chanson que vous avez déjà mise sur le marché des disques depuis 4 ans.
1: Oui.
0: Une très belle chanson, j'ai beaucoup aimé sur YouTube après l'avoir suivie. Donc nous allons écouter Coup de cœur en a cappella avec ministre Olivier Boaz.

0: Waouh, très belle chanson, c'était la ministre Olivier.
1: Merci beaucoup.
0: Voilà, qui nous a fait du bien avec cette très belle chanson, coup de cœur, qui a fait du bien aussi à nos auditeurs de Channel Africa, notamment l'ingénieur Kilemba Nkisi Eric, qui nous suit en direct, n'est-ce pas, dans cette très belle maison qui lui appartient, et ça nous fait du bien, n'est-ce pas, de savoir que plusieurs sont là en train d'écouter ministre Olivier Boaz, qui est dans ses studios et avec qui nous sommes en train de discuter de sa carrière et surtout de son album. Dites-nous un tout petit peu, quelles sont les plateformes sur lesquelles vos chansons sont déjà exposées et publiées?
1: Ok, mes chansons sont dans presque toutes les plateformes numériques, ils sont là. Si vous voulez, surtout l'album que je viens de réaliser il y a un mois et demi, Naruti Kayote, c'est là qu'ils veulent. Je vous inviterai d'aller sur Spotify, Amazon, Apple Music, Facebook, TikTok, partout où vous pouvez juste me chercher en écrivant ministre Olivier Boaz en anglais.
0: Voilà.
1: Ministre Olivier Boaz,
0: ministre
1: la chanson.
0: Olivier Boaz en anglais.
1: La chanson apparaîtra. Sur YouTube, j'ai quelques chansons comme Coup de cœur que je viens de chanter ici. J'ai God is in control
0: que je vis sur.
1: J'ai You Are God Alone. J'ai aussi I Trust You Lord que j'avais collaboré avec mon frère, le Sud-Africain Takindo. Avec lui, on a chanté cette chanson, I Trust the Lord. Et il y a aussi My Season of Acceleration, cette chanson est là. Et au-delà de ça, nous avons encore beaucoup, beaucoup de projets à venir qui sont en train de venir. Mais bon, pour le moment, en tout cas, déguster bien de cette belle musique au travers de Nakoti Kayote. Les clips vont venir bientôt là. Bientôt là, nous allons réaliser les clips. Nous allons finir avec les clips, je voudrais dire.
0: D'accord, merci bien. Qu'est-ce que vous faites pour avoir cette belle voix? J'ai senti combien votre voix est bien fignolée. Et de temps en temps, quand vous descendez ou quand vous montez, ça fait du bien. Et cette voix est langoureuse. Quel est le secret de cette belle voix?
1: Merci beaucoup. Oh, ma voix, d'abord, naturellement, elle est comme ça. Naturellement, je ne force pas. Deuxièmement, il y a le travail. J'aime beaucoup travailler. Je travaille beaucoup dans les coulisses. Je travaille beaucoup. Et la troisième chose, c'est aussi la prière. C'est aussi la prière.
0: D'accord.
1: Parce que je suis un adorateur. Il y a les côtés artistiques, il y a les côtés spirituels aussi. Et c'est comme ça que ça fonctionne dans
0: voilà.
1: ma carrière.
0: Les côtés artistiques, le côté spirituel aussi, le tout contribue à cette très belle voix. Nous allons proposer à nos auditeurs la chanson « I Trust You Lord » qui veut simplement dire « Je te fais confiance éternelle ». Et c'est en featuring, c'est le ministre Olivier Boaz en featuring avec Takindu qui nous propose cette belle chanson qui fera certainement le plaisir de tous nos auditeurs qui nous écoutent depuis les différents endroits en ce moment. Écoutez la belle...

0: Très belle chanson, là c'était ministre Olivier Boaz en featuring avec Takindou qui nous ont proposé cette chanson qui a fait du bien à plusieurs de nos auditeurs qui nous suivent en ce moment. L'émission continue, nous sommes là pour vous annoncer déjà l'arrivée de notre ami et frère Jean Abedi Delacroix qui lui à partir des 18h va nous proposer, n'est-ce pas, l'émission Zilipendwa, et ça sera une émission encore de détente mais en Swahili. Il va nous parler un tout petit peu de l'essentiel de son émission. Bonjour Jean Abedi Delacroix.
1: 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Merci beaucoup.
0: Asante sana Jean Abedi Delacroix. Merci d'être venu encore dans ces studios. Je rappelle à nos amis qu'il sera de nôtre à partir de 18h heure locale pour nous apporter de la bonne musique et de la bonne ambiance. Là, nous continuons avec ministre Olivier. Mais avant de revenir à lui, pour lui poser une question, nous allons passer à une autre rubrique, à une autre page.
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0: Voilà, il est notre héros du jour, il s'appelle le ministre Olivier Boaz. Dites-nous un tout petit peu comment votre musique contribue-t-elle aux femmes, aux enfants démunis et à la population en général? Quelle est votre contribution en tant que chanteur, en tant que musicien? Voilà.
3: En fait, la musique, ma musique personnellement joue un grand rôle dans ces secteurs-là. À chaque fois que, en tant qu'un homme de Dieu, d'abord, à chaque fois que je rencontre les personnes qui sont moins favorisées, je leur donne de l'espoir. Je leur dis, vous savez quoi, tout ce que vous êtes en train de traverser, c'est juste une saison. C'est juste une saison, Dieu est avec vous. Vous êtes très important dans la société, dans cette communauté que nous sommes en train de vivre. Donc ne perdez pas espoir, ne pensez pas que vous êtes le plus moins. Vous avez, vos étoiles vont encore briller. La gloire de Dieu est sur vous et vos auras restent encore sur le firmament. Vous n'allez pas disparaître. Donc, ces gens-là, je les encourage toujours, ces gens-là. Et des fois, je visite même les orphelinats. Je fais des dons, comme dernièrement. On était parti.
0: Ah, ça c'est très bien, ça c'est très bien en tout cas. Oui.
3: On était parti parce que j'ai aussi comme on appelle en anglais Christian brand, ma marque chrétien ou chrétienne, je sais pas, permettez-moi. J'en ai. Alors j'ai pris au travers des habits que je fabrique. Je suis allé donner à l'orphelinat.
0: Ah, d'accord. Donc, vous avez un autre talent d'artiste, en dehors de talent d'artiste, vous avez un autre talent en tant que couturier, votre marque personnelle.
3: Oui, vos marques personnelles, c'est God is in control. En cycle, nous, okay. God is in control, G-I-I-C. Alors, nous fabriquons les polos, les tracksuits, hein, beaucoup de choses, voire même les bics.
0: Vraiment. Ça, c'est un travail très bien fait.
3: Oui, oui.
0: Toujours en Afrique du Sud et vous livrez partout.
3: Oui, oui. Toujours en Afrique du Sud. Des fois, j'envoie même au Congo et tout ça. Et dernièrement, la dernière fois, je suis parti visiter un orphelinat. C'est au niveau de Benoni là-bas. Je suis en train d'essayer encore et encore de voir comment je vais contribuer pour la vie de toutes ces personnes-là, la vie de toutes ces femmes-là qui sont marginalisés, vous savez, ce sont nos sœurs, ce sont nos mamans, ouais. Ce sont nos frères, ce sont même nos enfants. Donc.
0: Merci beaucoup, ça c'est très bien. Vous êtes donc notre héros du jour officiellement sur Channel Africa et surtout sur Mix Vibration. Il est 17h56 dans ces studios. L'émission continue toujours sous le rythme de la bonne ambiance et de ces grands albums et grands albums et surtout aussi de ces belles chansons que nous écoutons grâce à vous. Si des gens veulent vous contacter pour un concert, pour une production, qu'est-ce qu'ils peuvent faire? Quels sont vos contacts?
3: J'ai une page Facebook officielle, à part Facebook profile, comme on dit. Facebook personnel,
0: oui.
3: J'ai une page, c'est Minister Olivier Boaz, The Chosen One for Praise and Worship. Donc, tout celui qui veut me contacter, je réponds toujours sur Facebook, sur Instagram, sur TikTok, Minister Olivier Boaz. Et aussi, si vous voulez, vous pouvez m'écrire au travers d'email, c'est olivaboazt@gmail.com.
0: D'accord. Un petit mot de la fin avant qu'on écoute votre dernière chanson, God is in control, un petit mot.
3: Moi, je dirais à tout le monde de croire en Dieu. Dieu est le seul et l'unique. Si tu n'as jamais reçu Jésus comme ton Seigneur et Sauveur, ça c'est le moment. En tout cas, fais de cela ta priorité parce que Jésus peut revenir à n'importe quel moment. Donc, sois conscient que nous vivons sur terre juste pour un moment. Donc, prépare-toi, accepte Jésus comme ton Seigneur et Sauveur, crois en lui, fais le bien et Dieu te fera du bien.
0: Voilà, merci beaucoup. C'était là le ministre. Avant de nous quitter, nous vous souhaitons le meilleur ce week-end et nous serons là encore demain pour passer avec vous des bons moments sur Mix Vibration. Écoutons la chanson God is in control et ce ministre Olivier Boaz qui était de nôtre. Merci encore une fois de plus. L'émission continue. Oh.